Londres. Bravo, Fondation Mindele. Julie Mambouene, JC Songo, Guy Songo Western.